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1: Fun Radio Anthologie, vos classiques préférés pendant 2 heures sur Fun Radio avec Fragma, La Suite des Choses Mafia, Vanga Boys, Benassi Bros, Will.i.am. Bref, tous les sons qu'on adore, je vous les joue jusqu'à 20h. Le premier quart d'heure démarre très fort avec Offenbach, Tal et Lady Gaga. Est-ce que vous êtes prêts à danser? Juste danser? Oui, vous êtes prêts. Voici Just Dance, Welcome on Board.

0: classique de Darude, c'est Fun Radio Anthologie.
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0: Et Fun Radio Anthologie, c'est tous vos classiques. Le samedi et le dimanche, 18h-20h, avec plein de surprises pour la suite. Et évidemment, replay et radio digitale, accessible à tous, gratuitement, évidemment, sur funradio.fr et sur l'application Fun Radio. On vient de s'écouter plus de 40 minutes de dance music non-stop. Ça redémarre évidemment très vite sur Fun, avec tous les sons qu'on adore. Dadju, Bob Sinclair, 20 Fingers, gros classique des années 90 et... Ah, oh, ce remix, il est tellement bon. Lana Del Rey, l'incroyable remix de Cédric Gervais. Summertime Sadness. Et attention, hein, lundi 6h, ils sont de retour.

0: 20 doigts, bah parce qu'ils étaient deux producteurs, tout simplement.
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0: Je vous vois partir dans des expliques. Non, ils étaient deux, tout simplement. Le son de Fun Radio Anthologie, c'est vos classiques préférés, samedi, dimanche, 18h-20h. Et c'est le retour maintenant, tout de suite, là. Plus de 40 minutes de dance music non-stop sur Fun Radio. Et on va se faire plaisir. Avant 19h, je vous cale Axwell, je vous cale également Benassi Bros et...

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je remets le son et je recoupe le son. 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
2: Peut-être en mode retour de week-end, peut-être dans les bouchons, bah je m'occupe de vous, je m'appelle Mikosé. Les classiques de Fun Radio, samedi, dimanche, tout l'été, entre 18h et 20h, et on va continuer. On est en plein cœur de plus de 40 minutes de dance music non-stop. Je vous enchaîne à la suite. Venga Boys, comme promis, David Guetta et Zara Larsson, ou encore Sigala et Usher Will.i.am maintenant. Voici le son de Oh My Gosh. Belle fin d'été, merci d'être là. La fin des vacances, peut-être avec vous, jusqu'à 20h avec les classiques de Fun Radio.

0: Le DJ producteur anglais Sigala et ce petit morceau Easy Love en mode Jackson 5 dans Fun Radio Anthologie.
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0: Tranquille, posé peut-être sur la route des retours dans les bouchons, en mode pause sur une aire d'autoroute. En tout cas, nous on s'occupe de vous et on est là tout le week-end évidemment avec la playlist de Fun Radio qui est juste à tomber par terre tellement elle est bien. Et évidemment, du mix. Oh là, on se fait plaisir avec le retour de vos classiques préférés évidemment et le retour de plus de 40 minutes de dance music non-stop dans les classiques de Fun Radio Anthologie. On va s'écouter Benassi Bros avec Every Single Day et Dua Lipa. Levitating. On profite encore un peu du week-end, car lundi c'est la rentrée.

profitez bien des derniers jours. Nous, on est là évidemment avec vous, avec Party Fun qui démarre dès 20h. Et juste avant, on continue de se faire plaisir. On continue évidemment de réviser nos classiques. Dernière ligne droite de Fun Radio Anthology, le Gobi GT. On s'écoute le son de Fragma et la Swedish House Mafia. Véritable banger. La Swedish House Mafia avec Save the World en Fun Radio Anthology. Je vous le joue maintenant.

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1: Fun Radio Anthologie, c'est terminé pour ce soir, les amis. On se retrouve demain à 18h-20h. Là aussi, on va continuer de se faire plaisir avec les plus gros classiques de Fun Radio. Soyez là demain soir, 18h-minuit, pour peut-être le retour de vacances, peut-être dans les bouchons. Je vais vous accompagner, évidemment, encore une fois, avec les plus gros classiques de Fun Radio. Pour l'instant, on va se faire plaisir toute la nuit avec vos DJ préférés. Tout à l'heure, il y aura du Purple Disco Machine, il y aura Hardwell, il y aura Spinning Session. Et pour l'instant, il est 20h. Bienvenue.
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Allez. C'est parti, les amis, samedi soir, en direct, en mode vacances avec les potes, peut-être barbecue, peut-être une soirée au bord de la piscine. En tout cas, moi, je m'occupe de vous. Toute la soirée, on se fait la meilleure playlist de l'été, on se fait la meilleure playlist du samedi soir. Vous choisissez les sons avec le mail mico@funradio.fr. Il y a également le WhatsApp 06 43 07 12 89. Il y a aussi les réseaux sociaux, Facebook, Instagram, X, Snapchat, TikTok, page Funradio, page Mico. C'est un petit DM pour choisir le son ou directement l'application Funradio. C'est encore le plus simple, directement sur votre smartphone. Fun, vous ouvrez l'application, 20h minuit, Mico, c'est parti fun, tout ça, hop, juste en dessous, réagir à l'émission. Et comme ça, vous lâchez un petit message et je vous joue vos sons préférés. La Swedish House Mafia dans le quart d'heure, on se fait plaisir également ce soir dans Party Fun avec Fidel Legrand, énorme classique, Punch and Up pour Detroit. Et pour démarrer, bon, on est dans le mood vacances, on est dans le mood été, donc il n'y a pas de raison. On va continuer dans le mood vacances, dans le mood été, avec Farruko et Steve Aoki. On va essayer le son de Yapake. Je m'appelle Mico C, je vous accompagne jusqu'à minuit. Bon samedi soir tout le monde avec Party Fun, l'émission Dance Electro de référence. Welcome on.

les potes, peut-être en mode boulot, en mode soirée, en mode on va faire la fête avec les amis, ou alors il y a un petit repas qui se prépare et ça c'est plutôt cool. En tout cas, je m'occupe de la musique, je vous laisse gérer la bouffe, les jeux vidéo, la soirée. Moi je m'occupe de la playlist. Vous choisissez les sons, je vous les mixe évidemment en direct jusqu'à minuit dans Party Fun sur Fun Radio avec Bébé Rixa, avec Tenacria dans un instant, le son d'Afrojack également, le nouveau Afrojack qui s'appelle Alain et que tu une merveille, et ça. On a dansé tout l'été, les amis. Ça nous rappelait plein de souvenirs avec la Coupe du Monde. C'est quoi ?

lundi pour ceux qui ont déjà repris le taf. J'espère que ces premiers jours se sont bien passés. En tout cas, nous, on vous accompagne évidemment toute la nuit. Hardwell, Purple Disco Machine, Spinning Session, encore un gros programme pour ce samedi soir. Avant de retrouver Purple Disco Machine dès minuit, je mixe vos sons préférés sur Fun Radio avec Bébé Rixa. Ça va arriver très vite aussi.

Les nouveautés, les classiques, les remixes, les versions inédites. C'est ce qui se passe tous les soirs en mode party fun des vacances avec Epsilon avant 21h pour Isabelle, David Guetta classique avec Cozy pour le Baby When The Light, et ça on adore. Nouveau son de la Swedish House Mafia dans Party Fun avec Like Lee, voici le Happiness et Sosad maintenant sur Fun Radio, première radio dance.

0: sur le troisième album de David Guetta, Pop Life. On a ce banger, Baby When The Light. Samedi soir avec les potes, en voiture, à la maison, on fait la fête ensemble jusqu'à très tard. Sandro Silva, Fischer dans un instant, ou encore Eugène tout de suite.
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Bref, c'est vous qui choisissez vos sons préférés et je vous les mixe comme ça en direct. Bienvenue les amis, le son de Party Fun toute la soirée avec tous les sons qu'on adore. Il y aura du Sandro Silva qui va arriver très vite avec le

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Une vraie deuxième vie pour ce remix de Somebody's Watching Me avec la voix de Michael Jackson sur le titre original de Rockwell dans les années 80 et le titre de Chick Rose a une deuxième vie avec évidemment le succès au cinéma du biopic Michael qui sort en DVD, en Blu-ray et en streaming dans quelques jours sur les plateformes. Et on va remettre ça évidemment avec il y aura encore d'autres choses pour Halloween, des rééditions de l'album Thriller dans tous les sens, des cassettes, des vinyles couleur gold, bref. Je vais tout acheter. Voilà, je suis faible là-dessus. 21h16. Ah bah oui, dès qu'il y a du vinyle et de la cassette audio et du CD, moi je suis faible. Voilà. Le son de Party Fun en direct avec le son qu'on adore. Joël Corry, Angèle, Timmy Trumpet, Tayo Cruz en classique. Et ça, c'est une excellente idée. C'est Benoît qui est dans le 83 qui a choisi ça. Et bien, très bien. Tayo Cruz avec Florida. On s'écoutera le Hangover. Parfait pour la soirée du samedi soir. Et là, la collab de dingue. Martin Garrix et Sheeran. Voici We Build It sur Fun Radio.

évidemment tout ce qu'il vous faut pour vous faire du bien, vos artistes préférés et la suite de Party Fun. C'est David Guetta et French Montana et Ugel pour Shy, Natalia Cross comme premier Hangover et Timmy Trumpet avec la voix de John Martin, c'est All My Life. Bon samedi soir tout le monde, bienvenue, c'est Party Fun sur Fun Radio.

bon week-end, ça démarre à 20h tous les soirs des vacances. Le son de Party Fun, on va se faire plaisir encore jusqu'à très tard ce soir. Hardwell sera au platine, Spinning Session, un des plus gros labels de musique électronique, c'est le label Spinning. L'émission de ce plus gros label, c'est Spinning Session tout à l'heure, et dès minuit, Purple Disco Machine. Donc restez bien dans les parages.

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1: Qu'est-ce qu'on est bien en vacances. Bon courage les amis, si vous reprenez le taf lundi, pour ceux qui ont déjà repris, bah voilà, le petit week-end qui fait du bien. Là aussi ça... Ouf. Ouais, ça, c'est ça, ça calme à peu près 3-4 jours, 5 jours peut-être de travail, 6 jours peut-être, on a envie de souffler un peu. Bon courage pour ceux qui sont encore en train de taffer à cette heure-ci, quasiment 22h, leçon de partie fun.

David Guetta avec Third Party, John Martin. On reconnaît cette voix incroyable avec le son de Human. 22h16, samedi soir, en direct, peut-être à la maison. On se prépare pour sortir, peut-être déjà dans la voiture avec les potes. Dans ce cas-là, on met un capitaine de soirée au volant, histoire de sortir en sécurité, histoire surtout de revenir de soirée en sécurité tout à l'heure à 2h, 3h, 4h, 5h du matin. Bref, c'est hyper important les amis, je compte sur vous. Le son de Party Fun pour vous accompagner, évidemment, avec toute la musique qui va bien. C'est vous qui la choisissez. On s'est bien réparti les tâches. Vous choisissez le son, je vous le mixe en direct jusqu'à minuit. Hyper simple. Le son de Party Fun, Benassi Bros avec Make Me Feel, Sanda Flay Johnson, Can of Keys dans les prochaines minutes. Et ça, on adore. Empire of the Sun, Michael Calfon et Axwell, le bootleg qui est une tuerie. Walking on the Dream.

depuis le début de l'été. On est là en 7 sur 7, les amis, avec vos sons préférés. Vous continuez de les choisir. Il vous reste une heure et demie pour les choisir avec moi, évidemment. WhatsApp 06 43 07 12 89, le mail mico@fondradio.fr, les réseaux sociaux évidemment pour choisir la musique, c'est hyper facile, Facebook, Instagram, Snapchat, TikTok, X, bref, page Fondradio, page Mico, c'est pour choisir vos sons préférés. Et l'application Fondradio, ça c'est pratique aussi, vous l'ouvrez sur votre téléphone, vous arrivez sur la page d'accueil Mico, c'est parti Fond, 20h minuit, juste en dessous, réagir, message texte,

Jack, Lucas et Steve avec le Anywhere With You sur Fun Radio. Il est 11h moins le 40 les samedis soirs. On est en direct évidemment comme tous les soirs des vacances sur Fun Radio. On se fait plaisir comme tous les soirs de l'année même évidemment. On se fait plaisir. Vous choisissez la musique puisqu'on est en direct et je vous la mixe en direct. C'est aussi simple que ça. On s'est bien réparti les tâches. Vous faites la playlist et je vous mixe vos sons préférés. On se fait la meilleure playlist de l'été, la meilleure playlist du samedi soir. Et on continue de se faire plaisir jusqu'à minuit. Minuit, n'oubliez pas. Purple Disco Machine, Hardwell, Spinning Session, gros programme encore une fois ce soir. Je m'occupe de vous, vous l'avez compris, toute la soirée avec du Rehab avant 23h, le All I Want The World en classique, Jennifer Lopez, David Guetta avec Save Me Tonight, et ça on adore. The Second Voice, voici Let Me Be. Belle soirée tout le monde avec le son de Party Fun sur Fun Radio.

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1: Dans une heure, on retrouve Purple Disco Machine au platine de l'émission Dance Electro Référence. Purple Disco Machine au platine de Party Fun des minuit, suivi de Hardwell et suivi de Spinning Session. Gros programme pour ce samedi soir, les amis. Donc restez avec nous toute la soirée, on va se faire plaisir jusqu'à minuit. En tout cas, moi je vous mixe vos sons préférés. Vous avez encore une heure pour les choisir avec moi. Le mail, les réseaux sociaux.

Le son d'Epsilon, Everytime We Touch, Epsilon qui sera avec nous hein, dans tout pile une semaine, samedi prochain, pour le grand concert de l'été au Sable d'Olonne, le Fun Radio Live. Epsilon ne sera pas tout seul sur la scène, évidemment, du Fun Radio Live. On va retrouver également Taïk au Fun Back, Mickey, Jungly, Emma et Bormine. Grosse soirée, c'est complet depuis quelques jours et ce sera sur, en tout cas, sur Fun Radio à partir de 20h. Semaine prochaine, samedi soir, Fun Radio Live, l'événement de l'été, assure sur Fun Radio depuis les Sables d'Olonne. Et donc, continuons votre partie fun, on se fait plaisir avec tous les sons qu'on adore. Axwell Ingrosso, Sun is Shining, énorme classique. Et là, voici le son de Blaster Jax, My Heart Will Go On. Si tu sautes, je saute. Voilà.

featuring Anja Bobert. All the light in sur Fun Radio. Quasiment 23h30, hein, 23h28, 40 secondes. C'est en direct, évidemment. Pas d'émission de mix enregistrée. Le reste de l'année, on est en direct et l'été aussi. On va pas enregistrer un truc le mardi matin pour vous le diffuser comme ça le samedi soir. Non. On laisse ça aux autres. Le samedi soir, on le passe avec vous en direct avec le son de Party Fun, Purple Disco Machine qui prend les platines des minuit. Donc il vous reste une demi-heure pour choisir la musique. Avec Sound of Legend, San Francisco, Armin Van Buren et voici Bébé Rixa avec cette girl. 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

Et on clôturera la nuit de ce party fun avec Spinning Session, dernier quart d'heure. Chris Cross Amsterdam, My Oh My, Jaden Bozen également dans les prochaines minutes. Et ça, c'est chouette. Le dernier Sound of Legend. Ah! Il y a un nouveau Sound of Legend qui arrive dans les prochaines semaines, les amis. Et vous allez être surpris par le choix de la reprise. On ne peut pas en dire plus. On en reparle très très vite. En tout cas, celui du moment est une pépite. Voici San Francisco, Sound of Legend dans Party Fun.

Depuis 20h, on est en mode party fun, les amis, et ça se poursuit tout au long de la nuit avec Spinning Session, avec Hardwell. Et là, tout de suite, le temps de faire le changement, clac. Et c'est Purple Disco Machine qui prend les platines de Party Fun. Si vous êtes sur la route, bon courage les amis pour rentrer de vacances. Si vous sortez, n'oubliez pas de mettre un capitaine de sort au volant. Bonne fête à vous, profitez bien du week-end. Et Purple Disco Machine prend les platines tout de suite.

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